0: comment vivre dans l'obscurité. Coupé à la racine.
1: Et comment? Bien sûr que j'aimerais parler d'autre chose, mais comment peut-on laisser se développer

cette question qui ne cesse de tourner en boucle. C'est la jeunesse d'hier, celle d'aujourd'hui. Et peut-être celle de demain qui la pose.